qui a déversé ton amour dans nos cœurs, afin que nous puissions aimer comme toi. Alléluia. Et notre randonnée avec toi est désormais une histoire d'amour, divine amour, accompli de saints glorieux dans la vie de ceux qui s'approchent de toi, tête inclinée, ma âme répandue, pour recevoir la part que seul Dieu peut donner. Je t'aime, Seigneur.

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2: Notre peur la plus profonde n'est pas d'être inapte. Elle est que nous puissions être dotés d'un pouvoir sans commune mesure. On n'apporte rien au monde en se dévalorisant. Il n'est pas éclairé de se faire plus petit que l'on est, simplement pour rassurer les autres autour de nous. Si nous nous libérons de notre propre peur, notre présence seule pourra aussi libérer les autres.
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5: Bonjour madame, bonjour monsieur, bienvenue à l'écoute de votre édition de 7h juste. D'abord les titres. Le Parti du Peuple pour la reconstruction et la démocratie PPRD salue l'annonce de la tenue du dialogue inclusif et républicain entre les différentes forces politiques et sociales de la RDC, mais il dit rester vigilant.
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5: Une nouvelle alerte sur les mouvements des terroristes EDF, Libapa Kombe, Pendakali, dans les territoires de Beni. La société civile appelle la population à la vigilance et les forces armées de la RDC à anticiper une éventuelle attaque dans la zone.
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5: À Loubert au centre, une centaine de ménages déplacés et familles d'accueil ont reçu des semences de pommes de terre et maraîchères ce vendredi. Une aide des Soprop et Oxfam pour relancer l'agriculture.
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5: Le président de la République, Félix Tshisekedi, a annoncé la tenue d'un dialogue national inclusif, apaisé et républicain. L'annonce ressort d'une audience qu'accordait le chef de l'État aux représentants des principales confessions religieuses de la RDC vendredi 17 juillet à Kinshasa. Ce dialogue entre Congolais vise à consolider la cohésion nationale dans le respect des institutions et de la Constitution. Au sortir de cette rencontre, le cardinal Fridolin Bongo a, au nom de la délégation, exprimé leur gratitude au président de la République. Selon lui, cette initiative concrétise les efforts pour la paix, de la cohésion nationale et les renforcements de l'unité du pays. Il a appelé les Congolais à s'inscrire dans cette dynamique. Cette annonce est également saluée par les partis du peuple pour la reconstruction et la démocratie PPRD. Ferdinand Kambere, au cadre de cette formation politique de l'opposition, estime que le président de la République semble avoir pris en compte leurs revendications, les ententes de la population, ainsi que les recommandations de la communauté internationale en faveur d'un dialogue. Toutefois, cette formation politique dit rester vigilante quant aux modalités d'organisation et les conditions de participation à ces dialogues qui restent encore à préciser. L'ancien civil du groupement Bassois Madiwe alerte un mouvement d'un groupe armé en localité de Bapakombe Pendakali dans les territoires de Beni, Paluku Kavalami. Son président fait savoir que ces porteurs d'armes en série identifiés comme les terroristes d'IF. Il annonce également qu'un civil pris en otage dans son champ a été retrouvé dans son vie à Ngala, non loin de Mounounze, lors de patrouilles menées par les forces de défense. Paluku Kavalami appelle la population locale à la vigilance et les forces armées de la RDC à empêcher toute éventuelle incursion des EDF dans les villages situés dans le groupement Bassois Madiwe. On l'écoute.
4: Oui, ça montre que l'ennemi n'est pas encore loin de Ngoyo. Il circule encore dans la localité Bapakom Pendekali. Parce que ce matin du samedi, il y a déjà un corps sans souffle de vie d'un habitant de Ngoyo, Kambale Vaseke, qui a été retrouvé vers Ngala. C'est à peine 30 minutes de marche à pied pour rejoindre Ngoyo. Il était pris en otage, lui et son fils Patrick, depuis vendredi dans leur chat au niveau de Ngala. Mais heureusement que Patrick s'est échappé de main de l'ennemi le très tôt matin de ce samedi. Mais en poursuivant l'ennemi, on a rencontré qu'il venait d'exécuter le père Vaseke ce matin et son corps venait d'être ramené au niveau d'Ngoyo pour l'enterrement. L'ennemi a pris en otage déjà plus de 10 civils. Jusqu'à présent, sa vraie destination n'est pas encore connue. C'est pourquoi nous demandons à toute la population civile de Loulo, de Quatre Côtés, de Poupou, de Centrale, de Kabweke d'être en alerte maximale pour essayer de signaler tout mouvement suspect au service de sécurité afin que ce service puisse prendre les mesures utiles pour contrecarrer l'ennemi.
5: Les massacres civils par les EDF enregistrés en commune rurale de Mangina et à Bassois à Madiwe continuent à provoquer la colère de la notabilité du territoire de Beni. C'est le cas de Maître Achille Kapanga qui parle d'une extermination de la population de la partie grand nord de la province. Il encourage les armées congolaises et ougandaises à engager dans la traque à recourir à des stratégies pouvant encercler les terroristes dans une zone. Maître Achille Kapanga a été joint au téléphone par Roger Mouliata.
9: Il y a lieu de se poser plusieurs questions. Puisque quand vous voyez ce qui se passe aujourd'hui au nord Kivu, nous sommes à Beni territoire, dans la province de l'Ituri, vous sentez que ça ne va pas. Donc, la vie humaine n'a plus de valeur. Mangina, on a vu des scènes que je peux qualifier d'ignobles, arrivées même dans les Madiwe. Autant, alors on se dit ces victimes-là, innocentes encore. Pourquoi? Ça fait très mal et ça nous fait réfléchir. Nous avons notre armée sœur ougandaise qui a avec nous ici. Nous sommes en train de collaborer avec toutes les autorités dans ce cadre-là. Mais nous disons finalement, pourquoi, quand il y a de telles situations qui commencent, mais l'armée ne semble pas être debout pour poursuivre l'ennemi. Or, quand il y a eu un mauvais signal à partir de Beni, l'armée devait être en alerte et voir comment poursuivre l'ennemi. J'ai toujours demandé qu'on puisse mutualiser les forces. Qu'il y ait une force qui vient de l'Ituri et l'autre viendra peut-être du Nord Kivu. On met l'ennemi en étau. Mais on a toujours crié, rien n'est fait. Mais finalement, on se pose la question. Qu'est-ce qu'il faut-il faire pour qu'on puisse mettre fin à cette histoire? Mais la réponse est simple. Au grand mot, de grand remède.
5: Trait du 1-23 qui tombe bureau conformément aux accords de paix, c'est précise. C'est à l'issue de la réunion tenue vendredi dans cette agglomération du territoire des Lubero entre les rebelles du 1-23 et les militaires ougandais des UPDF. À l'issue de la rencontre, renseignent les sources locales, un meeting populaire a été organisé pour informer la population que cette force neutre devrait occuper la zone dans les prochains jours. Les autorités congolaises n'ont pas encore réagi à cette annonce. Il y a encore d'espace dans différents cimetières publics de la ville de Butembo pour enterrer des morts. Assurance du chef urbain de l'état civil à la mairie et gestion attitrée des cimetières publics de la ville. C'est en réponse aux informations faisant état des saturations de ces espaces pour tenter de justifier la décision de certaines familles d'enterrer les leurs dans des concessions privées. C'est dans un entretien exclusif avec RTVH, Bosco Kiyanda fait savoir qu'il s'agit des allégations non fondées par rapport à la réalité sur le terrain. Il estime aussi que des familles optent pour enterrer leurs morts dans des concessions familiales suite à la perception culturelle locale visant à préserver leurs terres, mais aussi pour des raisons de certaines coutumes. Bosco Kianda a été interrogé par Nelson Rafiki.
10: En fait, oui, la population a tendance d'aller inhumer dans leurs champs. En fait, la loi prévoit aussi le transfert des corps de la ville en dehors de la ville. Parce qu'il faut d'abord avoir l'autorisation. De manière générale, la ville contient des cimetières qui sont encore praticables. Nous en avons, par exemple, à Boussessa. Il y a 3 hectares là-bas qui sont disponibles. Si vous allez à Kabikiri, il y a aussi 3 hectares là-bas qui sont disponibles. Si vous allez à Nguengere, il y a un peu d'espace là-bas. Récemment, on a acheté notre terrain à Boussouti 2, juste vers Moussienene, avant d'arriver à l'Équateur. Là aussi, c'est encore vierge. On n'a même pas commencé à enterrer là-bas. Si vous dirigez vers Boulengera, il y a aussi un cimetière à Buhombi. Juste après Kunguta, la barrière là-bas, vous arrivez à un cimetière là-bas. Il y a 2 cimetières d'ailleurs de ce côté-là. Sinon, allez dans des cimetières privés, dans des champs de famille, c'est juste un choix. C'est un problème de propriété. Ils savent que s'ils enterrent dans un cimetière public, ils ne seront pas propriétaires de cet espace-là. C'est aussi culturel parce qu'ils savent que de génération à génération, ils sauront que là, quand ils plantent un arbre, pendant plusieurs années, ils sauront que c'est notre grand-père qui est enterré ici. Une famille conflictuelle, ça peut constituer un signe de propriété aussi.
5: Célébration hier samedi 18 juillet 2026 de la journée internationale de Nelson Mandela. Elle rappelle les combats de ce leader dans la culture contre la xénophobie en Afrique du Sud. Ses comportements hostiles envers les étrangers relancent le débat sur l'héritage de l'ancien président sud-africain. Pour l'historien Lwando Siwakanya, Nelson Mandela a fondé son action sur la réconciliation, la dignité, les droits humains, l'égalité et la justice pour tous, des valeurs qu'il considérait comme universelles. Les violences contre les étrangers sont à l'opposé de la vision de Mandela qui défendait une nation arc-en-ciel fondée sur la tolérance et le vivre ensemble, a révélé Lwando Siwakanya au micro de Élisée Mupenda.
11: Nous avons cité son héritage sur la réconciliation, plutôt la vengeance. Après 27 ans de prison, il a choisi de gouverner avec ceux qui l'ont opprimé. Le deuxième élément, c'est la dignité et les droits humains. Pour tous. Sitôt qu'il est président, il a mis l'égalité, la justice et les droits au centre, pas seulement pour les Noirs sud-africains, mais comme un principe universel. Il a fait un mandat présidentiel avec l'idée que le pouvoir sert le peuple, pas l'inverse. Et ceci doit interpeller tous les dirigeants africains, en particulier ceux de notre pays, la République démocratique du Congo. C'est tellement contraire à la vision de ce grand leader africain, lui qui a défendu une nation arc-en-ciel, la violence contre les étrangers, les discours qui accusent les migrants de tous les maux, c'est l'opposé à l'humanisme. Il n'a cessé d'aborder son combat dans cette logique. Cependant, il faut comprendre la frustration sociale qui se manifeste par le chômage, l'inégalité, manque de logement et, à ce sens, la xénophobie prospère là où l'État ne répond pas.
5: Plus de 100 ménages déplacés et familles d'accueil de Loubert au centre ont reçu ce vendredi 17 juillet des semences agricoles, une action de l'ONG Soprop avec l'appui financier et technique d'Oxfam visant à relancer les cultures et lutte contre l'insécurité alimentaire. Cependant, nombreux ont reçu ce vendredi 17 juillet des semences agricoles, une action de l'ONG Soprop avec l'appui financier et technique d'Oxfam visant à relancer les cultures et lutte contre l'insécurité alimentaire. Cependant, de nombreux bénéficiaires manquent

0: Certes, à une réalité difficile. La majorité des déplacés bénéficiaires vivent chez des familles d'accueil ou sur des sites de déplacés sans accès à des champs. À cela s'ajoute l'insécurité persistante dans plusieurs localités périphériques des chefs-lieux du territoire où certains bandits armés empêchent de nombreux agriculteurs d'accéder à leurs champs. Malgré tout, certains ménages gardent espoir. Ceux qui disposent encore des parcelles comptent relancer leur culture et reconstituer peu à peu les réserves alimentaires grâce à cette dotation. Pour les organisations et autorités locales, cette distribution répond à un besoin urgent. Elle rappelle cependant qu'une relance durable de l'agriculture ne sera possible qu'avec les retours de la sécurité et un accès effectif à la terre. Depuis plusieurs mois, les déplacements massifs ont déjà réduit les superficies enclavées dans les territoires et aggravé les sécurités alimentaires. Azaf Litumiré, depuis Lubero.
1: Une année après son institution, la commission chargée de fournir les clarifications sur les limites du parc national de Virunga avec le territoire de Beni a présenté son rapport au gouvernement militaire du Nord Kivu vendredi 17 juillet. Cette commission mixte révèle que les violations des limites des PNVI sont commises à la fois par la population et l'ICCN. Patrick Sialoa.
2: Constitué des chefs coutumiers, des acteurs de la société civile, des députés provinciaux, des ICCN et des acteurs de la justice, cette commission de clarification des limites du parc de Virunga, après un travail d'une année, a remis son rapport ce vendredi 17 juillet 2026 au gouverneur militaire, le général-major Somo Kakule Evariste, initiateur de la dite commission. Il a été révélé que les violations des limites de ces parcs sont faites par les deux parties en conflit, dont l'ICCN et les populations riveraines, a déclaré Gustave Mayila, président de la dite commission.
3: Il y a des espaces, des populations qui ont été occupées par le parc national, d'une part, et de l'autre part, il y a aussi des espaces du parc qui ont été occupés par la population. Partant de toutes ces réalités, source des conflits, précisément dans l'espace béni, il a été formulé des recommandations telles que la loi qui crée le parc national de Virunga, c'est une loi ancienne qui mérite une modification ou ce qu'on appelle en termes de droit une révision. Cette tâche-là est réservée au législateur. Et le législateur, c'est le Parlement.
2: Le gouverneur militaire du Nord Kivu, le général-major Somo Kakule Evariste, appelle les deux parties en conflit à mettre de côté leurs différends en attendant la suite qui viendra du niveau national.
4: Qu'il n'y ait plus de violence entre les gardes-parcs et la population. Et c'est là que je souhaite voir.
2: Somo Kakule Evariste appelle les deux parties en conflit à mettre de côté leurs différends en attendant la suite qui viendra du niveau national.
4: Qu'il n'y ait plus de violence entre les gardes-parcs et la population. Et c'est là que je souhaite voir les chefs
2: de Beni, M. Vauma Waeli, apporter ses rapports à l'Assemblée nationale pour un débat. Patrick Sialoura, Beni, pour la RTVH.
1: Ici la France et Radio Journal, merci de l'avoir écouté. Bon dimanche.
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7: Amis sportifs, merci pour cette fidélité que vous accordez à ce programme de RTVH. Voici votre journal des sports. Le comité des fanatiques du Daring Club Virunga appelle à une mobilisation générale à l'approche de la grande finale de la 60e édition de la Coupe du Congo de football. Dans un message publié depuis Kinshasa, Nelson Mishona, président des fanatiques, a invité tous les supporters à accompagner l'équipe jusqu'à la victoire finale. Il a par la suite remercié tous ceux qui ont soutenu l'équipe jusqu'ici. Vous l'écoutez dans ses propos.
8: Nous, fanatiques du Daring Club Virunga, nous sommes très reconnaissants de tous les efforts fournis par tous les comités responsables du Daring Club Virunga, en commençant par les présidents Patrick Mounyomo, Mboni Moulomba, Eric Moussanganya, Gilles Mouraïr, Bienfait Mangala, Michiga Tumbula, Justin Moussanganya. Malgré la distance, ils sont toujours présents pour accompagner leur équipe jusqu'à ce stade de la finale de la Coupe du Congo, qui est tellement notre histoire et notre objectif. Nous devons être modèles pendant

0: célébration après la finale. Nous connaissons bien la situation actuelle qui traverse notre province du Nord-Kivu. Et malgré la distance, nous sommes toujours soudés. Nous allons célébrer ensemble. Celui qui est à Kinshasa, à Bukavu, à Goma, à Bunia, à Kisangani, à Lubumbashi, nous demandons à Dieu de nous aider et nous accompagner jusqu'à la fin de cette histoire.
1: En conférence de presse d'avant-match ce vendredi, les entraîneurs de deux finalistes se sont montrés confiants. Tifo Miezi des Montagnards est revenu sur la préparation de ce groupe. Vous l'écoutez dans cet extrait choisi par la RDVH.
2: On a eu le temps de voir l'équipe adverse comment elle joue. On a travaillé en fonction de ça. Tout peut arriver dans le football. On peut rater pendant 90 minutes. On arrive à tirer au but, on gagne le match. Mais à nous, le plus important, on a vu des failles d'équipe. On a travaillé beaucoup plus sur les points forts. L'équipe adverse, moi je pense qu'on va terminer le match à 90 minutes. C'est une occasion pour nous de jouer la compétition africaine. Aussi, on a un peu de travailler sur le plan mental, de travailler pour l'exercice devant les buts, soit attaque contre défense, pour essayer un peu d'améliorer la situation des jeux, pour avoir un peu de passe, mettre les joueurs dans les situations, pour arriver dans les matchs, pour marquer beaucoup de buts. Notre objectif, c'est de gagner le match pour consoler tous les supporters qui sont en Nord-Kivu.
1: Du côté de l'association sportive Bistra de Lubumbashi, le discours est aussi déterminant. Doudou Kabole, entraîneur adjoint, s'est dit prêt pour la bataille.
3: Nous allons rencontrer une très grande équipe de Virunga, c'est une équipe expérimentée, c'est notre première fois d'abord d'accéder jusqu'à ce niveau ici. En tout cas, nous respectons beaucoup l'équipe de Virunga. Nous les avons vus jouer, en tout cas c'est une bonne équipe, c'est une équipe joueuse. Quant à nous, nous sommes conscients que nous allons jouer une finale. Nous allons bien nous préparer, corriger aussi les petites erreurs pour que nous soyons vraiment à mesure de remporter le match de dimanche. Mais on respecte beaucoup l'adversaire qui est M. Virunga.
1: Le Darin Club Virunga disputera ce dimanche sa deuxième finale de cette ancienne compétition nationale. Battu en finale en 2008 par l'Olympique Club Bukavu Dawa, le DC Virunga tendra cette fois de décrocher son tout premier sacre national et de réaliser ce rêve de jouer la compétition continentale la saison prochaine. Et l'Angleterre s'empare de la médaille de bronze de la Coupe du Monde 2026 au terme de matchs de classement complètement fou. Opposé à la France la nuit dernière à Miami, les Three Lions se sont imposés sur les scores spectaculaires de 6-4. Pourtant, mener 4 buts à brosse à la pause après un doublé de Bukayo Saka et des réalisations de Declan Rice et de Junril Kwanzaa, le blé ont sonné la révolte au retour des vestiaires grâce à un doublé de Kylian Mbappé et une réalisation de Bradley Barcola et un but d'Ousmane Dembélé. La France est revenue tout près de son adversaire. Grâce à ce doublé, Kylian Mbappé totalise désormais 10 réalisations et occupe celle la première position au classement des meilleurs buteurs, devançant Lionel Messi qui compte ou qui reste à 8 réalisations et maximisant ainsi ses chances de remporter le soulier d'or du tournoi. Mais la sélection anglaise a tenu bon. Saka s'est offert un triplé sur penalty avant que Jude Bellingham ne scelle définitivement la victoire d'un sien en fin de match, propulsant l'Angleterre sur la troisième marche du classement mondial. Et amis sportifs, la grande finale de cette édition ou la 23e édition de la Coupe du Monde de FIFA 2026 se dispute ce dimanche en Argentine. Amis sportifs, c'est par là que nous mettons point à cette chronique sportive. Merci à vous toutes et à vous tous de l'avoir écouté. Passez un excellent dimanche accompagné des programmes de RTVH.
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5: Très chers auditeurs et auditrices de la RTVH, ravis de vous savoir nombreux à l'écoute de votre radio. Bienvenue à cette page météorologique. Étant nuageux s'observe l'avant midi de ce dimanche 19 variantes. L'humidité bouge entre 71 et 98%. Les vents en ces moments soufflent vers le sud-est avec une vitesse de 4 à 7 km par heure. De 12h à 18h, c'est ciel orageux qui s'observe. La température bascule entre 22 et 25 degrés Celsius. L'humidité nage entre 58 et 74%. Le vent prend la direction du nord sous une vitesse de 4 à 11 km par heure. Enfin, la soirée saute à l'intervalle de 18h et minuit, étant nuageux.

0: juste observer de nouveau. Pendant ces temps, la température est évaluée entre 17 et 20 degrés Celsius. L'humidité, elle, passe de 80 à 98%. Le vent prend la direction du nord-ouest avec une vitesse de 4 à 7 km par heure. Le soleil se lève à 6h05 et se couche à 18h13, tandis que la lune se lève à 9h33 pour se coucher à 21h54. En bref, retenez que la journée ce dimanche déçue ne générera pas du tout. Merci d'avoir écouté cette page météorologique. On se retrouve à la prochaine. Portez-vous bien.
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Bonjour et bonne arrivée à Misonde, fidèle auditeur et auditrice de la radio-télé Victoire Orizo. Vous êtes nombreux à l'écoute de cette émouvante et avoutante émission culturelle. Nous, c'est tout simplement News People. Toute la communauté déjà branchée, nous sommes franchement les plus heureux de penser encore une fois un bon moment musical avec vous. Dans cette émission El News People, nous sommes de retour avec force, avec puissance et bien sûr amusante. Poussez-vous à distance car News People, une émission de référence, revient avec puissance et force. Dans cette émission News People, vous les savez, nous allons encore une fois vous parler de vos stars favorites. Nous allons également vous actualiser et bien sûr de vos stars. Nous allons vous faire balancer des nouvelles chansons sorties au courant de la semaine. Pourquoi ne pas réussir à faire quand même parler l'art de chez nous. Donc pour dire, nous allons recevoir également les artistes. Nous allons couper, caler, décaler ensemble avec vous. De partout, vous nous captez sans chez bel et bien que nous escaladons déjà dans une nouvelle fusée. Et une fusée qui va nous accompagner droitement dans une nouvelle planète. Ah ouais, c'est la planète Digou Musical. Nous ne sommes pas professionnels, mais grâce à l'éternel, nous serons exceptionnels. Nous, c'est tout simplement à votre émission News People. Amisons, nous sommes bien déterminés pour vous rendre service de qualité ce dimanche, car dans nos veines est venu le couler sang des champions. Balobi, émission Abisso et Bandit déjà, temps automatique, faut beau sentir moi mouvement. Nous sommes là pour vous, amisons, nous allons juste penser, bon moment culturel, on va partager ensemble avec vous de partout où vous nous captez. Merci.

des Boutembourville, toutes les quatre communes, vous êtes déjà impeccablement branché, collé, serré. Merci également à toutes ces personnes qui nous captent, gens à partir des Loubert au territoire, vous nous captez à partir des Kassou, à partir des Kipessé, à partir des Loubert au centre et à partir de l'autre côté des Kambo, s'en fait un grand plaisir, restez toujours branchés, s'en fera énormément plaisir, amusante et bien sûr à toutes ces personnes qui nous captent également à l'autre côté des Beni territoires comme Beniville. Merci Jean à toutes ces personnes qui nous captent à partir des Tchotchoubo, Eringeti, Maïmo, Yamasulu, Kwede et Pabuka. Restez toujours branchés car Balobi, Lelo et Koinda, Yandenga Mabete. Et bien sûr, News People, c'est une émission produite par la radio Télé Victoire Horizo. Nous disons merci beaucoup à notre vieux Kourdo, Papa Rachid Yamourika Sonko. Nous disons également merci beaucoup à notre chef de programme, Papa Martial Bendelo. Merci également infiniment à toute l'équipe qui ne cesse de réaliser cette émouvante émission News People. Et bien sûr, je vous appelle simplement Freddy Mutoto, Milto Caponix 3R, Joël Kavulikira et Prémis Nguessera.

0: Eh bien, sire, nous sommes en sa présentation amusante aujourd'hui. Il s'appelle tout simplement.
1: Merci beaucoup, Hervé Limamba. Merci beaucoup, Christian Kambalé. Merci beaucoup, Gracia Kasereka. Et surtout, tout le monde qui nous capte dans l'émission News People, c'est la radio RTVH. Sinon, très content, c'est Carré Tour, cette grande messe, News People, c'est la RTVH, voilà. Hervé Limamba, Clic Zer, c'est moi.
0: Erson, Hervé Limamba, ouais. Les pick-up, Motola Kisa Bango, Kola, ta cravate, prêtre à monastère. Baloubi, les capitaines Zer, c'est bien sûr moi. Nous allons juste penser bon moment et nous allons partager ensemble la misante. Nous disons sincèrement merci à toutes ces personnes qui cessent de soutenir cette émouvante émission News People. Merci beaucoup à maman Elisa qui va vendre. C'est bien que vous êtes déjà à l'écoute. Merci beaucoup pour les grands cœurs et pour les soutiens total. Merci également à Ambigra Mbouma Dwed. Merci FM Mbouma, maman Liassine Mbouma et toute la famille. Merci également au PDG David KVD, le PDG du Sanvon Médical. Original et bon et s'en vaut de qualité. Il est de l'autre côté de la belle vitre. Balobitang otomon ankae penabo et aussi pelakanabiso. Mbalamo kote bike masolo tout et kosalango à l'aise. Il s'appelle DJ Grancien Kasereka. Avec lui, nous allons juste attiser les faits au travers cette émouvante émission News People. Ça pour autant blanchir les camions à voiture. Je vais juste appeler notre DJ de pouvoir juste nous balancer la toute première chanson de Mama Ginos. Et Mama Ginos, elle fait de la bonne musique gospel, vous les savez très très bien. Et nous allons juste vous bénir au travers et coup de cœur de Mama Ginos dans cette émission et News People. Et merci beaucoup vraiment, vous êtes nombreux déjà, il y a beaucoup de textos, ça prouve en suffisance vraiment que vous êtes déjà à l'écoute. Et News People, votre émission de référence.

Alors, nous évoquons la présence de l'Esprit Saint dans cette émission News People. Eh bien, on commence déjà par une chanson d'un artiste musicien. Il est de la ville de Butembo. Il s'appelle tout simplement Timon Akambal. Et c'est comme ça que notre équipe qui réalise cette émouvante émission a bien préparé. Donc, on écoute la chanson Kazamwendo de Timon Akambal et on va se retrouver.

Eh bien, merci, c'était la chanson de l'arithmicien Timon Akambale. Amusante, je vous en veux, je vous jure et je vous promets que personne ne sortira de cette émission ici-dessus. Mais que vous tous et vous toutes, vous serez satisfaits, très très satisfaits même. Voilà, je les jure. Et bien sûr, après Timon Akambale, un arithmicien qui évolue à ville de Butembo qui fait de la musique gospel, nous récupérons une autre chanson gospel. Vous les savez très très bien, nous sommes en train de voir juste comment évoquer la présence de l'Esprit Saint dans cette émission. A News People récupère maintenant les coups de cœur, les morceaux que vous allez aimer. Une chanson chantée par l'artiste musicienne Mama, elle s'appelle tout simplement Mama Grace Kasairio. Dans cette émission News People, Mumaombi, c'est ce coup de cœur, Modi Dje, c'est cativé.

Moumaoum dit, c'est ce titre que nous suivons ensemble avec vous, amis ondes fidèles auditeurs et auditrices. Franchement, vous êtes nombreux, il y a beaucoup de messages, ça prouve en suffisance que vous êtes vraiment impeccablement branchés et collés serrés. Nous sommes des cœurs ensemble avec vous, amis ondes, donc restez branchés et vous serez connectés, tel reste et demeure notre principe. 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

bien merci. Amisons, vous êtes en train de sentir la puissance. Et bien sûr, c'est dans cette émission, votre émission culturelle. Nous sommes là juste pour la promotion des artistes de chez nous. Et bien sûr, après ces chansons, Moumaombi, vous le savez très très bien que nous traversons vraiment un moment difficile. Vita, Magonjoa, Betumingi, quoi donc, Piaka. Dans notre pays, la RD Congo. Et bien aussi, aujourd'hui, notre équipe a bien choisi la chanson chantée par des artistes.

0: Et c'est les remixes de la chanson Conco. Une chanson chantée par chantée par l'artiste Michel Champagne, mais ils ont bien jugé de remixer cette chanson avec l'artiste Michel et rappeur JKM Marambo. Le titre Conco fera plaisir vraiment à tous les Concolais qui nous captent en séparés dans cette émission News People. DJ Grancia Kasereka, c'est cativé.
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toza na ibandeli. Et bien si balobi ki toza na ibandeli, lelo toko panza wala et je vous le jure. Et bien si ramison, nous venons juste finir avec cette première partie à de l'émission News People. Botan mena pour nous de vous trancer la charpente qui va constituer cette émission News People. Merci vraiment d'être toujours à l'écoute. Toutes ces personnes qui nous captent déjà à partir de la commune Boulenkera, commune Moussoussa, commune Kimemi, commune Boulamba, ça me fait grand plaisir. Restez branchés et vous serez connectés. Et faites penser les messages en voisin que Yabisouera Takate, tant automatique, il faut beau sentir, moi mouvement. DJ, les sommaires.

Amis, aujourd'hui dans cette émission News People en mode nouveauté, et bien aussi à vous balancer des chansons également qui cartonnent, qui ne cessent de cartonner, et avec Pagaille. Et bien aussi aujourd'hui, nous allons juste vous balancer la chanson de Mr. Poa El Mayonza, et bien aussi sa chanson Parapanda, une chanson que vous allez aimer, apprécier, valider. Pourquoi ne pas s'y kiffer ces chansons? Zer, zer, zer, sali sabiso. Bien sûr, dans cette même émission, Amizon, vous savez très très bien qu'il y a, et bien sûr, The Mingongo, un artiste mission qui marque déjà son nom. Aujourd'hui, nous allons juste vous balancer la chanson Moussala, une chanson qui cartonne partout dans le monde. Amizon, fidèle, auditeurs et auditrices, avec pas mal de challenges sur TikTok. Ça prouve vraiment que l'artiste revient avec puissance et avec beaucoup de force. C'est Zer, Zer, Zer, Agosa Lisa. Et bien sûr, après The Mingongo, nous allons récupérer l'artiste musicien Lomanix Kianzila, qui vient de faire juste un appel à l'artiste missier tanzanien Harmonize. Ils sont des retours d'Alebac avec une nouvelle chanson que vous allez juste écouter dans cette émission News People. Donc restez branchés, vous serez connectés.

Et bien sûr, toujours en mode nouveauté amusante. Aujourd'hui, nous allons vous faire découvrir également l'artiste Missia Tiga Diziel avec sa chanson Ngolomena. C'est juste un jeune talent qui est en train de voir comment se débrouiller. Nous allons également vous balancer la nouvelle chanson. C'est juste en freestyle des Ozo Machine Kink qui est de retour dans les bacs avec un freestyle de ouf que vous allez juste découvrir.

Et bien sûr, amisante, fidèle auditeur, en mode actualité dans cette émission, nous allons juste vous parler, bien sûr, de quelque chose concernant la ville de Butembo, une soirée expo en Champs-Élysées, Paris Mood. Et bien sûr, c'est l'événement qui prépare, bien sûr, la diva qui fait la fierté actuellement de la ville de Butembo. Elle s'appelle tout simplement la Parisienne. Et bien sûr, c'est juste un événement que vous allez aimer. On va en parler de l'eau et de large dans cette émission News People. Et bien sûr, restez toujours branchés car Balobike, les dimanches 2 août 2026, à partir de 16h jusqu'à Xta, Issa, les lunch bar. Vous allez juste écouter quelque chose concernant cet événement dans l'émission des émissions News People. Dans cette même émission, nous allons juste vous parler et bien sûr de l'événement qui va se passer aujourd'hui même à l'hôtel Believe Nyawasa. C'est tout simplement et bien sûr l'événement que prépare l'artiste musicien Romano Romé Matokeo. Et bien sûr, ça va se passer aujourd'hui même au niveau de l'hôtel Believe. On va en parler longuement dans cette émission News People. Il sera de notre à recevoir donc les artistes. Aujourd'hui, dans cette émission, nous allons juste recevoir l'artiste musicien MCH. MCH sera de notre. On va également recevoir l'artiste musicien Moïse Desensis depuis Kinshasa. Et à part Moïse Desensis, nous allons recevoir certainement l'artiste musicien Pinorex, les macaques depuis Béni. À part Pinorex, on sera également dans cette même émission avec l'artiste musicien Remix, et pourquoi pas l'artiste musicien Germaël Cartassi.

Eh bien, merci à Misante Botamena pour nous de vous faire découvrir des chansons qui cartonnent et des chansons qui sont en train d'être balancées partout. Donc, à Misante, on écoute premièrement la chanson Parapanda, une chanson chantée par un artiste mission de Butembo, l'artiste mission Mr. Poa El Mayonza. Dans cette émission, on écoute Parapanda, vous serez trouvé.

Parapente dans c'est tout simplement ces coups de cœur que vous écoutez en séparé stade à l'émission des émissions News People. Une émission culturelle, nous sommes là pour la promotion de nos artistes, vous les savez très très bien. Merci beaucoup pour le soutien de la culture de chez nous à mon vieux Joël Kavulikira. Joël Kavulikira, Javadé donc, big up et surtout salutations à la maman à la maison et toute en famille. Ces chansons sont déjà disponibles, vous pouvez juste aller la télécharger, ça en fera et grand plaisir à mes fidèles auditeurs et auditrices. Merci beaucoup donc à vous, mon vieux Joël Kavulikira. Vous êtes parmi les réalisateurs de cette émission. Bon

bien. Bien merci à Misanto. Après Mr. Poa, nous faisons maintenant iPad de l'autre côté de Goma. Goma, en collaboration avec Lubumbashi. Et bien sûr, on récupère la chanson qui cartonne actuellement, la chanson Moussalaba. Moussalaba, c'est tout simplement ses coups de cœur chantés par des artistes Vemingongo, une voix puissante. Mais aussi DJ Seven, Moussalaba, c'est ses coups de cœur que vous allez aimer, apprécier. Pourquoi ne pas sûr qu'il fait même cette chanson DJ Scativé.

0: Moussa Laban, c'est un titre qui est déjà disponible partout sur les plateformes de téléchargement. En mode audio, donc la chanson n'est pas encore sur, je dirais, la casquette vidéo. Mais dissipé, ça va juste venir à maison de fidèles auditeurs et auditrices. Et comment vous trouvez la façon de faire de cet artiste et musicien, Zé Mingongo, un artiste qui marque son temps. Et bien sûr, après, juste la collaboration avec Gloria Bunch.
1: Ouais.
0: Dans un coup de cœur intitulé tout simplement Foura. Et aujourd'hui, ces chansons ont fait parler d'elle. Donc, Moussa Laban, sa carton. Comment vous trouvez la façon de faire de Zé Mingongo?
1: En fait, merci beaucoup, Hervé Limamba. En fait, avec Zé Mingongo, c'est parmi les jeunes talents qui ne savent pas des fois comment bosser très bien. Et surtout pour d'ailleurs la critique congolaise. Après la collaboration que vient de donner, qui est de Gloria Bunch, Fouraha, voir aussi la collaboration avec d'ailleurs Inospi, franchement, qui a donné force à la chanson Clé de la Lune. Une collaboration aussi avec Jaguaman. Vous allez comprendre que Zé Mingongo, avec Epadja, il ne cesse pas de voir comment travailler. C'est une artiste qui n'a pas duré, mais vous sentez la puissance. Et moi, selon moi, je vois de l'avenir. Et pour l'artiste émission Zé Mingongo, je crois qu'avec le temps, il va devoir comment, voir comment défendre la culture, pas seulement qui vous sienne, mais congolaise. Voilà.
0: Très bien. Ils vont juste faire la fierté de notre pays.
1: Ouais.
0: Ça me fait grand plaisir. Alors, amusante, comme vous voulez, ça va être très très bien. Nous sommes en train de voir juste comment marquer les temps envers cette émouvante émission. Nous sommes juste là pour la promotion de nos artistes. Ils font juste venir participer, l'émission est là pour vous, chers artistes. Et bien sûr, nous récupérons maintenant l'Omanix Kianzila. Et bien sûr, des retours d'Alebac en featuring avec un artiste monsieur de la Tanzanie, Harmonize. Ils sont des retours d'Alebac avec une chanson intitulée tout simplement Possible. Je vais juste vous rappeler que l'Omanix Kianzila, hein, c'est juste un artiste musicien qui évolue de l'autre côté de Lubumbashi.
1: Ouais.
0: Donc, c'est juste un artiste également qui fait de la bande musique. Quand on a fait la maison de fidèles auditeurs et auditrices, on a fait à côté à Katia, on a fait à partir à Bulumbi, à partir à Vulema. Donc, ça me fait grand plaisir. On baquait toujours pas, puisqu'on va juste vous faire rien qui dit bien.

DJ, s'il vous plaît, il y a pas mal de messages. Balubi qui est au bande de la Borowana. Merci beaucoup à vous, mon manager privat. Donc, Balubi, mon tombe bien. Mon tombe soutenir l'émission en démoire bien. Merci beaucoup au couple. Vraiment, les couples des références, quoi. Couple, mon roi bien. Merci beaucoup à vous, manager. Prémisse Kangoya Toufan et Maman Rachel, c'est bien que vous êtes à l'écoute de cette émission, l'émouvante émission News People, une émission de référence. Ça, c'est tout simplement. Eh bien, si l'Omanix qui anti la featuring avec Harmonize, possible, c'est tout simplement ses coups de cœur. Eh bien, si je vous dédie ces chansons, couple Prémisse Kangoya Toufan avec Maman Rachel à la maison. Donc, bon dimanche et que Dieu vous bénisse.

comment vous trouvez la façon de faire décéder des artistes, ça pense bien vraiment. Hein? Baloubi Abi sera attaqué tant automatique au beau sentir. Erson Hervé Limamba. Les pick-up, mon toi qui s'abango kola ta cravate, prêtre à monastère, les capitaines Zer, c'est bien sûr moi. Prémis Kangoya Toufan et maman Rachel. Combien sur 10 pour ces des artistes? On écoute ça.

champion Marcia Misante. Après ces chansons, nous écoutons une autre chanson, une nouvelle chanson. Nous faisons maintenant découvrir un jeune talent. C'est un jeune vraiment, il est encore jeune. Âgé seulement de 16 ans. Et bien sûr, il s'appelle Tiga Diziel. Et bien sûr, cet artiste qui est de retour dans les bacs avec la chanson intitulée tout simplement Ngolomena. Ngolomena, c'est ce coup de cœur que vous allez juste découvrir, que nous découvrons dans l'air ensemble, dans cette émission News People. Mais avant de vous balancer ces chansons de Tiga, nous faisons d'abord les contacts, les numéros que nous allons juste utiliser au travers de cette émission. Les 09 93 24 71 31 Donc vous nous envoyez juste votre message si vous voulez juste vous posez même une question concernant les artistes de chez nous, ouais. La culture de chez nous, on va juste vous répondre sans problème. Amisante, fidèle, auditeur et auditrice. N'appelez pas, ils font juste envoyer un message. Nous sommes sur Facebook également. Vous tapez tout simplement Hervé Liman Bazer. Vous nous écrivez sur Facebook, ça va faire un grand plaisir. Amisante, fidèle, auditeur et auditrice. Même sur WhatsApp, nous sommes à ligne. Alors, on écoute cette chanson de Tiga Diziel, Ngolomena. Vous allez aimer la façon de faire de ces jeunes talents.

Eh bien, merci. Nous venons juste d'écouter les jeunes Tala, Tiga, Diziel. Ngolomena, c'est tout simplement ce titre que vous venez juste de découvrir au travers cette émouvante émission. Nigène, artiste, mission, moyen, évolué, RDC. Et bien sûr, à Kinshasa, d'ailleurs, un artiste qui est en train de voir également comment Koudie Mbosé, au travers sa façon de faire, lorsque vous écoutez vraiment Soflo, c'est Tala. Ni Tala, vraiment, moyen qu'on a cuit, qu'on a fait tirer. Alors, nous allons maintenant écouter un freestyle des malades dans cette émission. Nous récupérons Zozo Machine. Zozo Machine, après, et bien sûr, après avoir fait un freestyle des malades, tapage 1, il est de retour dans les bacs avec Mena, tapage 2. Est-ce que vous comprenez? Balobike, un freestyle des malades. Zozo Machine Azongi Lisusu na tapage D. Et bien sûr, titré tout simplement Toucher. Toucher, c'est ce freestyle que vous allez aimer. Écoutez du rap, quoi. C'est captivé, mon DJ.

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1: Sans faire grand plaisir au moins. Est-ce que vous sentez la force? Maka,
2: c'est
1: qui
2: c'est? Ouais, c'est du freestyle là. Ouais, donc Bobby, Yeyo, Zozo Machine, les Kings.
1: En fait, ouais. Eh bien, merci à Mizant Botamna pour nous de vous actualiser de vos stars favorites et de vous parler de quelques événements qui vont juste se dérouler en ville de Butembo, fidèles auditeurs et auditrices.

bien, amis en temps, fidèles auditeurs et auditrices de la radio-télé Victoire Horizon. Vous les savez très très bien. Nous ne sommes pas professionnels, mais grâce à l'Éternel, nous serons exceptionnels. Merci beaucoup vraiment à toutes ces personnes qui sont en train de voir comment nous envoyer leurs messages. Bon temps pour nous maintenant de vous actualiser de vos stars favorites. Amis en temps, nous vous parlons maintenant et bien sûr des événements qui vont se dérouler en ville de Butembo. La parisienne de la ville vous emporte dans une soirée d'exposition aux couleurs des Champs-Élysées de Paris. La ville de Butembo s'apprête à accueillir un grand rendez-vous culturel, ça pour ça culturel avec la parisienne de la ville. Une soirée d'exposition inspirée de l'élégance, de la mode parisienne et de l'ambiance prestigieuse des Champs-Élysées, bien sûr. Prévue pour les 2 août 2026, ici en ville de Butembo, cette activité culturelle promet d'être riche à couleurs, à créativité et en découverte. Et bien sûr, elle offrira en public une occasion exceptionnelle de célébrer l'art, la mode et la culture dans un cadre unique et surtout très très sympa. Ne manquez pas donc ces grands rendez-vous culturels car une vie sans culture est une vie sans histoire. Amusante, franchement, Butembo va vibrer. Et bien sûr, dans cet événement qui va se passer à l'hôtel Believe, plutôt, ils sont le lunch bar. Et bien sûr, il y aura des invités comme Obadi Ombre Monita, l'homme des $1,000, donc Balobi Gabeta qui plaît mon goût à Ousakanate. Mr. Zizou sera également de la partie pour la bonne ambiance. Natacha Star Kabambi également sera de la partie. Il y aura également expo défilé et vente amusante, donc prix des places standard $20 plus des bouteilles, VIP $50 champagne plus plat et VIP $100 champagne plus plat. Donc bateau te abouté bon musico c'est moyen événement et bien sûr t'as quoi quitte moi en mana tout blanc tout rouge. Okaki na ngwe ya pembe donc na kia na pembe pembe na kia to pembe. Okaki na rouge na kia na rouge rouge donc il induit à quoi événement et moi ya matata misante et gisi niko na bambia. C'est l'événement bien sûr. Y a ni tapitika na pamouvile à Butembo. Événement niko organisé par et bien sûr la grande dame. J'ai dit bien la grande dame qui fait et franchement bouger actuellement l'enville. La parisienne c'est son nom. Elle est en train également de voir comment soutenir la culture de chez nous, amusante, fidèle, auditeur et auditrice. Merci beaucoup pour vos messages. Il y a franchement pas mal de personnes qui sont en train de voir juste comment nous envoyer leurs messages, comment trouver les billets. On va juste vous en parler dans cette émission, donc n'ayez pas peur. Merci beaucoup. Il y a centre-ville, il y a des messages, il y a des gens qui réclamer ma billet. Tout à Bambi, quand même, t'as pas t'habillé dans mon agani. Donc, Moussio Kope, fidèle auditeur et auditrice de la radio télé Victoire Horizon, votre chaîne de référence. Vous aimez cette chaîne, merci beaucoup, restez toujours branchés. Ouais, vous êtes nombreux. Et bien sûr, merci beaucoup d'être à l'écoute. Nixon Katavali, grand frère propre, merci pour l'amour. Je disais tantôt que Paris Moods, et bien sûr, soirée Expo Champs-Élysées Paris Moods, avec la grande dame, la parisienne, ça va juste chauffer. Et bien sûr, avant de vous parler de l'eau et de l'argent de cette activité, je vais appeler notre Didier de pouvoir nous balancer une chanson où on a vu l'artiste émission Obadi Ombre Monita rendre hommage à la diva. Au travers sa voix puissante et bien sûr au travers également sa façon de faire dans une chanson
et fidèle auditeur et auditrice. Merci beaucoup d'être à l'écoute. Et Carlito KR, merci beaucoup d'être également à l'écoute. Je vous appelle tout simplement messager Sialima, Hospice Auguste, donc les confrères quoi. Je sais bien que vous êtes impeccablement branché, collé, serré dans cette émission News of People, une émission de référence. Alors, je vais juste appeler notre DJ de pouvoir nous balancer cette chanson chantée par l'artiste musicien Obadi Ombre, où l'artiste a rendu hommage et bien sûr à la Parisienne de la ville.

Et bien sûr, c'est tout simplement Obadi Ambre qui a hommage à la Parisienne. Au travers ses coups de cœur, donc préparez-vous, Jean. C'est pour CD août 2026. Na habita pitika na bien sûr des 16h à Xitan ku Issa Lunch Bar. Amisante fidèle auditeur et auditrice donc Moutari Chela et prix standard $20 et bien sûr plus des bouteilles en VIP $50 plus champagne et plan. VIP $100 champagne plus plat donc faites penser les messages.

0: Bien, merci amis ondes, fidèles auditeurs et auditrices. Nous sommes toujours dans cette émission News People. Et nous sommes en train de voir jusqu'au mois, vous actualiser des vos stars favorites. Et bien sûr, vous parler également des événements qui vont juste se penser en ville de Butembo. Amis ondes, fidèles auditeurs et auditrices. Nous vous parlons maintenant d'un autre artiste. Il s'appelle tout simplement Romano. Et Romano, et bien sûr, c'est juste un artiste musicien qui évolue en ville de Butembo. Vous les connaissez très très bien, c'est juste Etala qui est en train de voir juste comment briller au travers sans façon de faire. Et Romano, cet artiste musicien, et bien sûr, avec l'événement qui va marquer l'État, il va juste écrire son histoire. C'est pour aujourd'hui, amis ondes, fidèles, auditeurs et auditrices. Et bien sûr, Romano va juste nous lancer son EP, l'EP qui porte le nom, bien sûr, de Nyabasa. Nyabasa, c'est l'EP que l'artiste va pouvoir lancer officiellement aujourd'hui à l'hôtel Believe. Et bien sûr, ça va se penser comment? L'artiste va juste nous présenter la soirée d'aujourd'hui, son EP, Nyabasa. Et bien sûr, l'IPI qui parle de quelque chose que vous allez juste découvrir à l'hôtel Believe ce soir. Et bien sûr, à Misante, ça va commencer à 17h. Et pour ça, aujourd'hui, nous allons juste vivre de la bonne musique. Comme invité, il y aura Obadi Ompremonita, Kamala Leou, ça sera également de la partie. Et pour ça, on va juste de vous parler de l'événement. Je vais juste en plein notre Didier de pouvoir juste nous balancer l'hymne. Des chansons qu'a déjà réalisé l'artiste mission Romano Matokeo.
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Bien, merci donc, amusante. C'est aujourd'hui que Romano va juste faire son exploit dans la musique à l'hôtel Believe à partir des 17h avec son EP Nyabasa. Nyabasa, donc, ils vont juste venir, ça me ferait grand plaisir. Mais si vous avez quand même une invitation, puisqu'un peu, après juste les lancements d'aujourd'hui, l'artiste va juste émettre l'EP sur les plateformes de streaming dans Spotify, Deezer. Il y a également Boomplay, donc ça me ferait grand plaisir. Tout le monde aura quand même l'état de consommer, amusante, fidèle, auditeur et auditrice. Faites penser les messages.

0: bien merci. Amusante, c'est pour aujourd'hui que ça va se penser. Ils font juste prier pour l'artiste et que ça se passe très bien. Et donc, bonne chance et surtout du courage à l'artiste Missien Romano. À Boutemboya, mena des événements. Donc, Balobi, que bah, événement est banni déjà. Bah, tel événement. Et ça, là, moi, c'est beau. Et ça, là, moi, genre, il y a que du courage, vraiment, chers artistes. Alors, Maka Cyclixer, ouais. Vous venez juste de suivre Romano. Romano qui va se produire. Il va lasser ouais. Son EP. Nyabas, hein, aujourd'hui à l'hôtel Believe. Est-ce que vous pouvez juste envoyer Emo à Ponzi concernant l'événement d'aujourd'hui?
1: En fait, merci beaucoup, Hervé Limamba. Je crois que tout ça semble. On est en train de voir comment écouter Romano, la personne qui va se produire aujourd'hui à l'hôtel Believe. Donc, les mots que j'ai pu ajouter maintenant et à chroniqueur seulement, quelque chose d'appeler les gens à aller soutenir Romano dans son grand hippie Nyaba Hassan qui sera disponible aujourd'hui. Je crois que, comme vous l'avez parlé, la chanson sera bientôt distribuée sur quelques plateformes de distribution. Je crois que c'est là où on va devoir consommer Romano. Mais pour aujourd'hui, je crois que à 17h, toute la direction sera à l'hôtel Believe pour consommer Nyaba Hassan avec Romano. Il y a des artistes qui ne savent pas devoir comment.
0: Et surtout, préparer Jean ouais. Diffri qui font mon tarif à l'art, puisque ouais. Ma flash est à quoi parler.
1: Ouais.
0: On nous en flanche, donc on n'a pas l'air de faire flanche
1: ouais.
0: Pour que vous suivez en fait il y a Nyaba Hassan il y a quoi qui donc Nyaba éviter donc j'ai bien tout éviter déjà nous irons là il faut tout en flanche on a tarif à l'arrière flanche et bien sûr moyen 20 dollars donc il est au prix mais on n'a pas chose à temps 1000 dollars c'est pas grave puisque ni façon aussi à soutenir artiste et à quoi
1: ouais ça que artiste c'est bien quoi travailler il n'a pas tout bas tiengoufou. Pas seulement question de voir comment commander négativement que non, les artistes ne travaillent pas. Cette Francisco là, Romano, à soutenir aujourd'hui chez Believe dans Nyaba Hassan.
0: Très bien.

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Je dis bien, nous ne sommes pas professionnels, mais grâce à l'Éternel, nous serons exceptionnels. Nous, votre émission, une émission qui est là pour la promotion des artistes, les artistes de chez nous. Et bien aussi, Amison, c'est votre émission News People. Nous vous parlons maintenant, et bien aussi, d'une dame, la maman, et bien sûr, qui fait de la bonne musique, la musique gospel. Elle évolue en ville de Butembo. Amison, t'es là, j'ai réalisé pas mal de chansons, sans vous mentir. Et bien sûr, des chansons éducatives, des chansons, et bien sûr, pas mal de chansons qui ne cessent de bénir les montes. Elle s'appelle tout simplement Maman Sifa Moulumeki. Et bien sûr, Maman Sifa Moulumeki, cette maman qui est en train de voir juste comment faire de la bonne musique, elle fait également la fierté de notre ville comme de notre pays. Qui est en train de voir comment préparer pas mal de choses pour tous ses fans. Et bien sûr, on se vient avec Maman Sifa Moulumeki. Elle nous avait juste parlé des grands projets qui sera lassé dissipé. Donc, il y a un grand projet vraiment que vous allez aimer. Mais elle en fait appel également à tous ses fans d'aller télécharger ces différentes chansons sur toutes les plateformes de téléchargement. Ça fera un grand plaisir. Et bien sûr, ces œuvres sont toujours disponibles sur toutes les plateformes de téléchargement comme des streaming. Sur YouTube, vous allez juste trouver les œuvres de la maman. À part il est quitte, la maman a dit vraiment, elle a sollicité, elle a également appelé la jeunesse de croire à Dieu et surtout Alissema qui font jeunesse. Donc, au travers de nous, nous avons mis en force. Yenye mutakula ya kalite anapenda fai kitu wa muzuri gisi anafaka tu vitu wa muzuri. Et bien sûr, merci d'être toujours à l'écoute. Je vous appelle ma grande sœur propre, donc ma grande sœur propre, Maman Francine Moussoa, MC Francine Moussoa. Et donc bon dimanche en vous et surtout à toute la famille à la maison. Salutations vieux quoi, donc salut moi c'est beau manger. Et bon, aujourd'hui, on écoute d'abord la chanson de Maman Sifa Moulumeki. Et j'espère bien que c'est Moi Mini Fou. C'est tout simplement ce coup de cœur que vous allez aimer, apprécier, valider et surtout s'y kiffer. N'a côté connu Moukwa Tufata, mon abarique au travers cette chanson. C'est Dan News People.

voix puissante. Est-ce que vous écoutez cette voix puissante, pleine d'amour et rien que de la parole dédiée? Elle est en train de voir comment prêcher à Mizont. Elle s'appelle Mama Sifa Mulumekida News People. Et bien sûr, partout où vous nous suivez, Mungu wa bariki au travers cette chanson.

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Bien, merci Amisante. Nous sommes toujours en train de voir jusqu'au moment vous actualiser de vos stars favorites. Et bien aussi, nous parlons maintenant de notre artiste et musicien qui évolue en ville de Butembo. Il s'appelle tout simplement Victor Bizan. C'est juste un artiste musicien qui évolue en ville de Butembo. Il est en train de voir jusqu'au moment se débrouiller au travers sa musique. Et bien aussi, après nous avoir juste lancé son EP, vous le savez très très bien. L'artiste musicien n'est cessé de faire que des exploits dans sa carrière musicale et il rêve vraiment loin, vous le savez très très bien. À part ça, l'artiste musicien vise un featuring des rêves avec un étranger et bien sûr, il n'a pas encore dévoilé les noms de l'artiste, mais il nous a juste promis en feat une collaboration avec un artiste musicien de l'étranger à Amisante fidèle. Auditeur et auditrice. Et bien sûr, à part la musique, l'artiste fait également du business. L'artiste fait franchement du business avec, il rêve vraiment à la beauté, rien que de la beauté avec son clinique, clinique de beauté royale. Et bien sûr, la clinique de beauté royale poursuit toujours son parcours sans faille. Elle reste disponible pour vous offrir tous ses services à domicile, où que vous soyez et qui que vous soyez. Aujourd'hui, et bien sûr, son PDG Victor Biz, connu dans les mondes de la beauté comme les spectres de la beauté de Butembo et d'Adi Soukali, s'est déplacé à personne pour tatouer Rose Ami Flexible et adepté de yoga ici même dans la ville de Butembo. La clinique des beautés royales, la beauté en votre porte. Et bien sûr, se trouve tout simplement vers Rwanda, donc marché Rwanda, près du Ropwe. Vous pouvez juste contacter l'artiste et il va juste vous servir sans problème. Amisante fidèle, auditeur et auditrice. Victor Biz, courage et surtout force en vous. Amisante, ils font juste aller, moins de palais. Nous avons fait un bien donc, ma fait un autre zéro pas les gamins qui ont changé, ma fait un bataku patia, ma fait un coup de style, gamins qui a parfum moi il vit, gamins qui a poudre moi il vit, bataku servir sans problème amusante, fidèle auditeur et auditrice. Et bien sûr pour accompagner en cette actualité, laissez-moi nous faire vous balancer juste la chanson Enjoy Your Life en featuring avec Grand Siaka. Malaika.

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Bien, merci beaucoup, Amison. Vous êtes toujours à l'écoute, vous êtes franchement nombreux à l'écoute de l'émission News People. Restez toujours branchés, vous serez connectés, tel reste et demeure notre empreinte si vous les savez très très bien. Le balobi qui est boza et belé, bebo bebo don batuni bengisa na kuzibia. Ça en fait un grand plaisir. Merci beaucoup vraiment pour l'amour. Nous sommes toujours des cœurs avec vous. Merci à vous, Maman Elisa Kivava. Maman Elisa Kivava, vraiment merci pour tout. Ce que vous êtes en train de voir, comment faire juste pour l'évolution de cette émission News People. 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Et Maman Elisa qui va valser maintenant Hervé Bafan, Bafan Zer et à émission News People. A yon bega même bana, bana quoi na val au vieux, vieux pensé. Solisui chapatika na donc, et bien sûr, il t'a quoi qui toi mana, ça tout à bakouta na la ni et mouna qui a soutenir l'émission. 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

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Mouki et Bengisana, donc, et d'accord qui te amana, amisante fidèle, auditeur et auditrice.

Toujours dans cette émission, laissez-nous vous parler également de l'Empire Mbouma. L'Empire Mbouma Droite, c'est quoi? Empire Mbouma Droite, ni Ambire ni Kopale, et bien sûr, ton passement ni. 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

0: Bien, amis, nous sommes pratiquement à la fin de cette émission. Aujourd'hui, donc, on ne va pas recevoir les artistes, mais prochainement, on aura pas mal d'artistes dans cette émission. Et bien sûr, donc, Bartit et Bakosa Libélé. C'est pour cela que l'équipe a réalisé l'émission. Je ne suis pas en ville, tout à quoi, pas en Bartit et Bengi. Maka, c'est qui sert. Il y a un grand message à Koulassé, on va que tout au Kémo émission.
1: En fait, merci beaucoup, Hervé Limamba. Ça, c'est toujours News People. Nous sommes ici à la radio RTVH, la salle 3.0 MHz. Et sinon, avant de quitter les médias pour aujourd'hui, je vais laisser un petit message aux artistes qui dansent une interpellation. La musique, tellement, c'est chanter, mais aussi c'est souvenir de la promotion. Ça fait bien quand tu chantes et que tu parles de tes projets, tu parles de ce que tu fais. Je crois que ça va donner quelque part d'ici que ça va des pairs. Sinon, je crois qu'on a été suivi partout, donc dans les quatre coins de la ville de Boutembo, Komine, Kimemi, Moussoussa, Boulengera, Boulamba, partout dans les quartiers, Vubangé, Mamba, Kalimbouté, Ngoulé, partout. Franchement, merci beaucoup. Vous êtes nombreux toujours à la soutenance de cette émission News People. Tu t'appelles FM Bouma, pourquoi pas Samuel Kibouche. Tu t'appelles... Ben Kambal, ingénieur, il est à Selma depuis Mahamba, donc chez Canal Plus. Je crois qu'il pour aujourd'hui la grande finale Espagne Argentine aux Alana, donc Elongo, Kolanda, Messi, Nayamal, donc Nande Mogwa bien. Je crois qu'avec la semaine prochaine, donc le dimanche prochain, on sera ensemble toujours aussi ces mêmes plateaux. Zéra Koussa Lissa, c'est le ventre, les chroniqués les plus humbles. Maka Siklik Zéra Salissa.
0: Et merci également à vous, vous étiez à l'écoute MR Music et Moïse Roumia. Il y a eu pas mal de personnes qui nous ont envoyé vraiment leurs messages, mais Nzambi, Talakangonga. Et merci à vous, Vicky Vassingen, vous étiez à l'écoute de l'émission News People. Et merci également à vous, je vous appelle Rigen Kabiano, Solanguzo, vous étiez à l'écoute. Et merci également à vous, Gerlas Kalendi, vous étiez également à l'écoute de cette émission. News People, une émission de référence. Merci beaucoup, Frank Bournaboy. Et depuis Loubero, vous étiez à l'écoute. Merci également à vous. Merci beaucoup. Vous étiez nombreux. Vous étiez Erson Hervé, Limamba, Lepika, Motola, Kisabango, Kolata, Kanvat, une production de la radio Télé Victoire. Horizon, on se retrouve prochainement, même heure, même aventure, 00 à Salisabine. Ouais.

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4: Bien, merci beaucoup et bienvenue amis auditeurs et auditrices de la RTV. Il est 13h45 sur notre pendule de la radio-télévision Victoire Raison. Je suis Yabrino devant ce micro, Gracia Kasereka, contrôle la partie technique amis auditeurs. Bienvenue dans notre émission auditeur au téléphone. 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

Oui, Gracien, merci beaucoup et bon appétit. Merci à tous les amis auditeurs, auditrices de la RTVA. Chers amis auditeurs, vous nous captez sur 7.3, la radio qui vous donne le goût d'écouter la radio. Sans plus tarder, il y a un ami qui nous demande longue vie des héritiers Watanabe. Bon après-midi à tous. Dédiez-moi la chanson de Watanabe, titre c'est Longue Vie. Appelez-moi Jeffany, c'est Jeffany Kitimba. C'est Jeffany Kitimba de Pinzia Panda. Mes salutations à tous et à toutes mes connaissances. Merci beaucoup à Jeffany Kitimba. Merci et beau dimanche. Accompagné de votre émission sur 103. Méga RC, la RTVH. Voilà, sans plus tarder, longue vie. Longue vie qui va faire plaisir à tous les auditeurs fidèles de l'émission. Partout là, vous captez la radio-télévision Victoire Horizon FM. Longue vie dans vos oreilles.

Oui, longue vie, cher ami auditeur et auditrice de la RTVH. Longue vie à tous les amis de Abrino, longue vie à tous les amis de Jack Sosia, Yosola, Babanata, Kolo Tcham Tcham, merci beaucoup. Et beau boulot. Amis auditeurs, vous êtes bien scotchés sur ces trois et nous disons merci beaucoup. Il y a un auditeur, salut, ma radio, Minalomba, Wimbo. Wimbo yake Harmonize intitulé Nusu. Nusu nasema c'est Alex quelque part dans la nature. Merci beaucoup Alex, merci aussi à tous les amis auditeurs, auditrices de la RTVH. Vous nous captez sur 7-3 à Lubero, à Kiondo, à Masereka. On vous appelle Pascal Mahadjabou. Bonjour Pascal. Bonjour aussi à Papa Freddy, voix Restation Engine. Bonjour à tous les amis qui nous captent et nous disons merci beaucoup. Il est 14h moins une minute sur la montre de Pascal Mahadjabou et nous disons merci beaucoup. Sans plus tarder, on va jouer la chanson Nusu de Harmonize.

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Je suis Gerlance depuis Vungi. Je demande la chanson Parfait à Bolingo. Et je la dédie à Maman Christelle depuis Nduko. Merci beaucoup. Mon ami Gerla, c'est de Vungi. Et merci aussi à toutes les mamans qui captent la radio-télévision, vu ta raison. J'espère bien que qui va parfait bolingo, qui t'a offert à côté, madame, papa, n'a pas de kiango, qui t'a mis en aléo, n'a pas de kia, Juma Pilijema. 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

Bien, merci beaucoup. Parfait, Abolingo. Au plaisir tout le moment. 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Bien, amis auditeurs, auditrices de la RTVH, vous appelez Mado à Ville de Butembo, vous appelez Mado à Lubero, à Kiondo, à Luoto, vous savourez la chanson Yamado de Fabrigance qui va faire plaisir à toutes les Mado, Bamado Nyos, est-ce que vous allez Kolanda RTVH, Bako Sepela Nanzimboana, et que Sepela Sabango, Mado, Zayamado, Yamado et à Fabrigance. Il est 14h10 sur notre pendule de la radio-télévision Victoire Horizon FM. Bien, amis auditeurs, le numéro c'est 09 97 24 61 29. 09 97 24 61 29. 089 26 44 747. 89 26 44 747. Bien, amis auditeurs, auditrices de la RTV. Chacun sous mingine, un semestre auditeur mingine, mbaye alisha andika panaye, na mina andikia, panasema, andika senini, chacun sous mingisi alivyo andika. Visio, ya mado kime andikana sijue, kabla kibaki kiwa kijonekana, tuangali kwanza ngine un semestre, auditeur ananandikia, nasema, merci pour l'émission, Yabrino. Je suis Pascal Majabu du Station Ingène. Salut-moi, Maître Samso, Manga Manga, Commissaire Madirisha, Kassivita Mama Deta, Capitaine Charlie, Papa Freddy, et Ingénieur Emery Ngeleza, Visa Zamandela, c'est Visa de Mandela, Franco. Visa Zamandela, Franco Cour de Grand, voilà, Katuli Kanzira, la chanson Mama Yake na Batoto, ya Baby J. Et voilà, Yamado, voilà, merci beaucoup la chanson.

0: Jingawe et tout. Karine Mokondi, la baronne.
1: Oui, c'était la chanson Mascara de Fabrigance. Et nous disons merci beaucoup, amis auditeurs, auditrices de la RTVH. 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

0: Bien, mama yake na batoto de Baby J, au plaisir de monsieur Pascal et Majabu et sa femme, pourquoi pas aussi à toutes les mamans. Nous disons merci beaucoup. 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
1: Oui, merci beaucoup pour la chanson Victime d'amour. Amis auditeurs et auditrices, vous nous captez très bien à Saba, à Kalimbouté, vous nous captez à Rwanda, à Makoka, à Kassessa, partout. Nous disons merci beaucoup. Bonjour, grand frère, Nipati, Wimbo, et David Galupa, Ningeli Djoua, Iwezi Kufuraisha, famille Yangu Yote, Madame Bapa, Nafata Kipindi, Kila Mutu, Kwa Jina Laki. Kwe Mitimu, sa nane na dakika eshirini na tisa, kupitia mitambo na kupitia montre yake Camille kutoka Saba, nasema merci beaucoup, soyez toujours patient, monsieur Camille. Voilà la chanson Ningeli Djoua.

0: Oui, Gracien, merci beaucoup pour la chanson Loussa, une très belle chanson de Olive Angoma pour la famille Camille. Et nous disons merci beaucoup. Oula, Saba. Beau dimanche à tous les amis qui nous captent à Kimboulou, vous nous captez à Mutsanga, à 4 km, vous nous captez vers Wayene, partout nous disons beau dimanche. Beau dimanche, Kakabrino, je demande la chanson Colza de Choukechile et de Fao, Joël Chetemba, pour faire plaisir à ma famille sur Avenue du Marché. À vous aussi, à Papa Mboussa, à Delem Gel, à Richard Topsig et à Chili Champio, pourquoi pas à Wenga et à Kizito, à Pelka, à Kamabu, à Kizito, à Jano et à tous les Security, sans oublier tous les PNC chacun par son nom et à tous les auditeurs de la RTVH. Merci beaucoup, Monsieur Touvin, beau dimanche, accompagné de votre émission. La chanson Colza de Choukechile de Fauda Joël Chetemba.
1: Oh maman Marie Claire,

Oui, merci, merci, merci beaucoup pour la chanson Cosa, Cosa, une très belle chanson chantée par Chouke Chile et Defao da Joël Chetemba. Bon après-midi à Bruno, juste la chanson top modèle de Innocent Baloumé, je suis Samuel. Samuel, merci beaucoup et beau dimanche accompagné de votre émission. Voilà, vous appelle Monsieur Kassavubu, bonjour et beau dimanche. Restez toujours bien scotché, grand frère. Voilà, nous vous remercions. Bien, bien, bien, bien. La chanson top modèle de Innocent Baloumé. Au plaisir de Samuel.

Merci beaucoup pour la chanson, Gracien. Merci à tous les amis auditeurs, auditrices de la RTVH. 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
1: Merci beaucoup pour la chanson École de JDT. Au plaisir de Kassavubu, au plaisir de Youssoufou, au plaisir de tous les amis qui captent la radio-télévision Vita Horizon. 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C'est toujours Gloria de Violet. Gloria de Violet, merci beaucoup. Beau dimanche. Accompagné de votre émission sur le 103, la radio-télévision Victoire Horizon FM. I love you, de Raivani.

Oui, I love you. I love you de Rayvanny, au plaisir de Gloria, de Violet. Disons merci beaucoup. Merci. Bonjour, Yabrino, Nipati Wimbo, les barreaux, Yaki Héritier Watanabe. Vous êtes Foraï Chamarafikizango, Yikamani Youssouf, Wamesema, Salam Zaki Zende, Papa Modeste, Papa Mahamba, Papa Kasavubu, na Muzee Sialumba, bila kusahau Nadine Kasoki. Mumesalimika naye mkubwa Yusufu, le grand frère. Merci beaucoup et beau dimanche. Accompagné de votre émission sur les antennes de la radio, télévision Victoire Horizon FM, les barreaux, amis auditeurs, auditrices.

Oui, merci beaucoup pour la chanson Gracien Kasereka. Merci aussi à tous les amis auditeurs et auditrices de la RTVH et nous disons beau dimanche accompagné de votre émission. Il y a un ami au bout du fil, allô Binini, allô? Oui. Oui, Ninani, je présente quoi? Kiondo, hein? Il est à l'obinini. Allô? Oui. Oui, Ninani, je présente quoi? Kiondo, hein? Nous avons tous les chansons gagnées à Fali, papa.

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0: Merci beaucoup, Grancien, pour la chanson Diva de Koffi Olomide. Merci. Il y a un ami, il s'appelle Matina Katembo de Muhangi. Merci beaucoup. Bonjour. Oui.
1: Bon après-midi, à Bruno. 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

Bien, merci beaucoup pour la chanson sans effet de Madilou. 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

Oui, tant toujours. Merci beaucoup, amis auditeurs et auditrices de la RTVH. Merci pour l'émission Aller de l'avant à Bruno. Merci beaucoup. Donne-moi la chanson Moyo Wangu Misi Welewe comme artiste Mboso et Raivani qui va faire plaisir à toute ma connaissance. Merci beaucoup mon ami et beau dimanche accompagné de votre émission. La chanson Moyo Wangu Si Welewe.

Bien, merci beaucoup pour la chanson Moyo. Bonjour grand frère, jouez-moi la chanson de Madilou Multisystème et Bomanga Ingana Bomayo To Bomana pour faire plaisir à toutes mes connaissances. Signé Ndamiri de Biolé. Ndamiri, merci beaucoup et bon dimanche. Merci beaucoup. La chanson Bomanga Ingana Bomayo To Bomana. 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

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Bonjour John Renzaou, bonjour et beau dimanche Bruno Chingana, bonjour cher de poule, bonjour Johnny Mbake, bonjour Janvier Kilumu, Modélite, Babengio, Papa Landou, Esther Katungu, Adèle Adebré, on vous appelle Dida, on vous appelle Maman Anwarite, on vous appelle Achula, Bapemef Nyoso, Yapeser, Bozo Mbote, Place Bozali Kolanda, RTVH, Babengio, Ajda Jérémy Ndaliko, Bao, Batu Nyoso, Lieutenant Vangi, merci beaucoup, chers amis auditeurs, auditrices. Vous nous captez très bien sur ça et trois, la radio-télévision, Victoire Raison. Salut, Yabrino, je suis la joie, Kutoka Kitulu, Nipati Wimbo Yagulam. Je vais te soigner. Une très belle chanson qui va faire plaisir. La joie de Kitulu, à toutes ses amis, sans oublier tous les amis qui captent la RTVH vers Kitulu, Rwenda et Makoka. La chanson dans vos oreilles, amis auditeurs.

0: Fais-moi confiance, my baby. Je vais te soigner, dit Goulam. Merci beaucoup, merci et beau dimanche là à Kitulu. Jamboya Brino, ni pati e wimbo fali poupa, aime-moi. Mais écoutez, j'ai la corafiki anko. Il faut que tu aies dit notre famille quand même. Moi, je suis à Brino et toi. Alors, voilà la chanson Aime-moi de Fali et poupa qui va faire plaisir à tous les auditeurs. Il est 16h10, chers amis auditeurs, auditrices de la RTVH. Chanson Zinga, les mingi, mon dajikaza, ce sont mes autres les chansons. Voilà la chanson Aime-moi.
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1: 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Bien, bonjour papa Bruno, ni toumien chanson ya Mboso Ozalima. Ozalima pour Mboso. La chanson va faire plaisir à notre ami Mena Ognipati Ajinalako, vraiment. Numéro Kunaisha na 420. Voilà la chanson Ozalima. Oui, voilà, en attendant la chanson Ozalima, écoutez, tout comme tu as dit, chansons, que nous avons dit, voilà, Sali Abrino, Nutili Wimbo, Yomoko, ya Fabrigance na Innocent, Yomoko, ya qui Fabrigance na Innocent Baloume, chanson est encore disponible tout de suite, parce que ton chanson, c'est une mingi, caribou dit chanson de Nyatiaches. 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

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vous capte 5 sur 5. À partir de Semebou, je suis Alpha Bobo Kitambala de Mukuna Kiali. Je demande la chanson Alidor de Kofi Olomide qui va faire plaisir à toute ma connaissance. Voilà Alidor.

Et merci beaucoup pour la chanson Alidor. Sali Yabrino, Nitilie chanson ya bien affilé Zonga mon amour. Zonga mon amour, voilà. La chanson n'est pas disponible Tuangalie chanson ingine. 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Bien. Je t'adore, mon amour. Vraiment, Alidor, une très belle chanson de Kofi Olomide. 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

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Merci beaucoup. La chanson inoubliable de Ale Makaba.